0: de Montréal. Bonsoir, la France 337, Papa, reporter, au niveau 390.
1: La France 337, Papa, le reprendre, bonsoir.

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0: Montreal Delta 220 Heavy 50370.
1: Delta 220, Roger.
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0: Son général, garçon 021 lourd pour info, vous reçoit 5 également.
1: 021 lourd, son général, bonsoir, merci.
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0: Orient, ici RN8, au niveau de votre 370.
1: Tahiti RN8,

0: Air France 021 Lourdes au niveau 330.
1: Air France 021, Roger, bonsoir. Procédez direct à l'homme du Lima, Oscar, Mike, Sierra, Sylvia, en route.
0: Procédons direct à l'homme qui est en route, Air France 021 Lourdes, merci.
1: France 021, Roger.

0: Air France 633-2 Lourdes, 800 de Montréal, êtes-vous avec moi?
1: Oui, bonjour, Air France 633-2, on a essayé de vous appeler il y a 5 minutes, je pense qu'on était trop loin, donc on est au niveau 340 en haut sur Sud.
0: Air France 633-2 Lourdes, centre de Montréal, Mathieu, bonsoir.

0: 1021, quelles sont vos conditions de vol?
1: Eh bien, c'est calme, Air France 021.
0: Air France 021, roger.

0: Sur le Mont-Royal, bonsoir, France 2, 3, Golf, Lourdes, au niveau 350.
1: Air France 2, 3, Golf, Lourdes, centre de Montréal, 22, bonsoir.

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0: 5732, mon gars.
1: 3732, allez.
0: 5732, à quelle heure êtes-vous capable de venir passer votre 360?
1: On peut faire dès maintenant.

Air France 025, Montréal. France 025, j'ai fait prendre des rapports 330 de léger modéré, c'est environ 15 minutes devant vous, 330. Dans le même secteur, 350, c'était beaucoup plus légère auparavant. Ça ne semble pas mieux en dessous. Je n'ai personne qui a passé récemment niveau vol 370. Si vous voulez essayer, c'est ça. La France 025, vous essayez 340, 360. France 025, descendez niveau vol 3, 4, 2.

Sounds ultra sanctity. Is he? FM's ultra sanctity, Roger. J'avais anticipé une montée là, de retour à 350 environ à 70.

0: Super Farm Air France 179 Heavy, bonsoir. On est au niveau 390 et on est sur Ivo.
1: Air France 179 Lourdes, Centre de Montréal, bonsoir.

0: Bonjour, Air France 6733, gros porteur, et on est au niveau 370, ici PDMC.
1: Air France 6733, Lourdes, Saint-de-Montréal, bonjour.

0: Canada 3-0 Hello, niveau 3-4-4-0.
1: Canada 3-0 Hello, c'est le Montréal, bonjour, bon matin.
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1: Canada 301, non, ben négatif, au fait un petit peu de light chop à niveau de vol 360, selon les forecasts et tout ça, ça devrait pas durer bien plus qu'un 0, un 5, 10, 15 minutes, et rien de radar.
0: Ok, je vous fais un petit peu de... je sais pas si j'ai l'air.
1: Roger. 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

0: Bonjour,
1: Canada 3-0, Roger, merci pour le rapport, montez une petite vol 3-6-0.
0: 3-6-0, Canada 3-0.
1: Air Canada 301, environ là, 1-5, 15 minutes devant vous. J'ai eu un rapport là, il y a quelques minutes de quelques poches de occasionnel léger. Donc voilà.
0: Okay.

0: Canada 301, passez sur ma fréquence 118 décimal 97.
1: 1899 Air Canada 301. Montréal, bonjour Air Canada 301 lourd, palier 360 avec des turbulences légères. On a eu quelques petits modérés par environ 6 minutes.
0: Air Canada 301, Roger, merci beaucoup pour le rapport.

0: 3 à monter niveau de vol 2-0.
1: Le bilan 950, sur la Montréal, bonjour, bon matin, montée niveau de vol 300 et prenez note, il y a des rapports ce matin de turbulence légère. Ils avaient modéré niveau de vol 340, 360, je n'ai aucun rapport sur le niveau de vol 340.
0: Ok, on va monter niveau de vol 200, on va continuer.
1: Ben, j'ai confirmé 300.
0: Niveau de vol 300, 960.
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0: Air Canada 301, quels sont vos conditions de vol maintenant?
1: Ben là, ça s'annonce bien que tantôt, je vous dirais depuis 10 minutes, c'est calme.
0: Air Canada 301, Roger.
2: Montreal, bonjour, Delta 1, 3-3, heavy, level 3-0.
0: Delta 1-3-3, Roger, bonjour.

0: Air Canada 371, ici le centre de Montréal, êtes-vous avec moi? Air Canada 371, centre de Montréal, Roger, bonjour. Soyez indiqués que nous avons des rapports de turbulences légères et légèrement modérées au niveau de vol 340, ainsi qu'au niveau de vol 360. Niveau de vol 380, rapporté léger, très fréquent, et aucun rapport au niveau de vol, en fait, aucun point au niveau de vol 320. Canada 371, désirez descendre maintenant, confirmé?
1: Bien, affirmatif.
0: Canada 371, descendez au niveau de vol 320.
1: 320, Canada 371.
0: Canada 371, monsieur.

0: Éléonore 9.0, service français terminé, contactez le centre d'Edmonton maintenant sur un 3462, au revoir.
1: 3462, au revoir, bonjour,
0: bonne journée.

0: centre de Montréal. Bon matin, Air Canada 303 lourd, au niveau de vol 380 et c'est
1: Air Canada 303, Roger, bonjour.

0: Squid 722, passez-les direct Imouva.
1: Squid 722, on passe direct Imouva.
0: Hein?

0: 722 lorsque près des 100 lignes, vous êtes basé au 9 0.
1: 722,
0: Roger, contactez le centre de Montréal, 1-3-5-1, au revoir.
1: 35-1, au revoir, 1-3-5-1.

0: Avant Delta Romeo, contactez-moi sur 12072.
1: Montréal, November Delta Romeo, 12072.

0: ça, lorsque après descendez au niveau de vol 290.
1: 290, lorsque c'est, là, c'est quoi?
0: 700 Roger, contactez sans le moyen, là, 321, au revoir.
1: 321 pour plus de bruit, 701, au revoir.

0: Et oui, c'est 720 lorsque près descendez, une voûte vol 290. Sir, Inuit 720, when ready to descend, plus level 290.
1: 290 and ready, Inuit 720, thank you.
0: Inuit 720, contact Montreal Center now, 1351, bye-bye.
1: 351, 720, thank you, au revoir.

0: Lynn 550, contactez le Centre Montréal, 1-3-4, décimal 7-2, au revoir.
1: 1-3-4-7-2, Highland 550, au revoir.

0: Lyon Air France 356, Gunflour, bonjour, niveau 380.
1: Air France 356, Gunflour, au centre de Montréal, bonjour.

0: 373, est-ce que vous avez des rapports de turbulence chez la 360?
1: La Canada 373, aucune plainte pour le moment, aucun niveau de vol.
0: Bon, pour l'instant, on a le continuous short pour l'instant.
1: La Canada 373, Roger.

0: Canada. Bon après-midi à Canada, 865 lourds, en palier 3-0.
1: À Canada, 865 lourds, centre de Montréal, Roger, bonjour.
2: Montreal Center, Air Canada 881 Heavy, flight level 380.
1: Air Canada 881 Heavy, Montreal Center, Roger.

0: Air, bonjour, la France 378 Echo Ready. J'avais le point de code public.
1: La France 378 Echo Lourdes, enfin, normalement.
0: Bonjour, monsieur.
2: Control Center, good day. Control 402 Heavy, Planet 30.
1: Condor 402.

0: Et nous mettons 01 dans 900 Noir 22, montez-nous votre vol 33-0.
1: Ah, 330-0, et nous mettons 3.

0: Center. Good evening, Arctic 102, flight level 400.
1: Arctic 102, monsieur Arsenal, bonjour. Il nous reste 01, appelez-moi sur 23302.
0: Roger. Changement 3302, 7-0-1.
1: Il est 7-0-1, Roger.

0: Montreal United, 415 Heavy 380.
1: United, 415 Heavy Montreal Center, Roger.
2: Charlie, flight control, zero, zero.
1: Speedbird 11 Tango Charlie, Montreal Center, Roger.
3: Montréal, bonjour, Air France 3, 7-8, écho lourd au niveau 400 sur David.
1: Air France 3, 7-8, écho, Roger. Inuit 7-2-3, Donovan, Roger, fort et clair.

0: François Fessing, Goldmeier. Air France 3-7-5 Golf, Goldmeier.
1: Oui, Air France 3-7-5 Golf.
0: Air France 3-7-5 Golf, sur votre route de vol, la prochaine altitude disponible est votre vol 410. Êtes-vous capable?
1: Pas tout de suite, Air France 3-7-5 Golf, on va attendre un peu.
0: Air France 3-7-5 Golf, Roger.